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Là. On connaît Simbi d'Anglo. On connaît chaque Saturne. Même Jean Lamé est arrivé à chaque Gongod là-dedans. C'est bon, même Jacques Kouaï, c'est qu'on dit Mètre ou bien Simbi d'Anglo. Je vous l'ai dit dans le chantier, toutes ces espèces au clan de l'eau, qui viennent commun que poisson. Et c'est Simbi, même si on vierge tout, dans le 9e mois. C'est que poisson, tête monde, commun. Et puis que poisson. Donc c'est qui espèce ça, qui loi ça, qui esprit ça, qui loi lié.

Ali, madame dit Jouva Jouvier. On dit, un jour, n'a pas connu qui loi ça. C'est pour base spirituelle, c'est ça.